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4: La minute dionysienne. Le week-end dernier, la Réunion a vibré au rugissement des moteurs du 57e Tour Auto. Comme chaque année, la compétition a commencé à Saint-Denis avec l'épreuve des trois bancs route de la montagne. Elle a fini avec le traditionnel show sur le circuit de la Jamaïque. Jean-François Warraud, premier adjoint au maire.
5: La ville est fière d'accueillir le Tour Auto. Hein, c'est l'épreuve reine du rallye à la Réunion.
4: Le public fan de sport mécanique n'a pas manqué ce grand rendez-vous.
6: Ah ouais, plein les yeux, plein les oreilles, c'est très fun. C'est super.
7: Toi dans les yeux.
4: Vainqueur du Tour Auto 2026 et pour la troisième fois, le Dionysien Rian Gagny n'oublie pas ses premiers tours de roue sur le chef-lieu.
8: Saint-Denis, c'est ma ville, hein, c'est mon quartier, c'est là où j'ai grandi, c'est là où j'ai appris à faire de la moto, à rouler en voiture tout simplement. Finir à la Jamaïque, c'est là où j'ai commencé à faire du karting quand j'avais 8 ans. Fier de représenter ma ville au haut niveau et fier d'avoir gagné ce 56e Tour Auto.
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0: C'était un extrait du nouveau titre de Christophe Maé, La Lune, sur Chéri FM Réunion.
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4: La minute dionysienne. 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

0: savoir ce qui se passe à Saint-Denis, tendez l'oreille. On vous dit tout dans quelques secondes.
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4: La minute dionysienne. Le week-end dernier, la Réunion a vibré au rugissement des moteurs du 57e Tour Auto. Comme chaque année, la compétition a commencé à Saint-Denis avec l'épreuve des trois bancs route de la montagne. Elle a fini avec le traditionnel show sur le circuit de la Jamaïque. Jean-François Warraud, premier adjoint au maire.
5: La ville est fière d'accueillir le Tour Auto. Hein, c'est l'épreuve reine du rallye à la Réunion.
4: Le public fan de sport mécanique n'a pas manqué ce grand rendez-vous.
6: Ah ouais, plein les yeux, plein les oreilles, c'est très fun. C'est super.
7: D'étoiles dans les yeux.
4: Vainqueur du Tour Auto 2026 et pour la troisième fois, le dionysien Ryan Gagny n'oublie pas ses premiers tours de roue sur le chef-lieu.
8: Saint-Denis, c'est ma ville, hein, c'est mon quartier, c'est là où j'ai grandi, c'est là où j'ai appris à faire de la moto, à rouler en voiture tout simplement. Finir à la Jamaïque, c'est là où j'ai commencé à faire du karting quand j'avais 8 ans. Fier de représenter ma ville au haut niveau et fier d'avoir gagné ce 56e Tour Auto.
4: Saint-Denis confirme sa réputation de ville du sport et accompagne les jeunes talents vers le plus haut niveau.
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